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La présentation. Rodolphe. Allô. Voici la chanson commence.